permettre. Et je ne vais pas me gêner, je ne connais personne qui a lu autant d'ouvrages de référence que moi. Et la perspective que je vous offre sur cette affaire excède le simple domaine de l'opinion subjective. Je ne sais pas si je me fais déjà comprendre, mais j'ai en ma possession des outils que vous n'avez pas.